0: village de grosso modo en Italie. Vivait Mario Luigi, un pizzaiolo installé sur la place depuis plusieurs générations. Autrefois populaire, le camion à pizza perdait de sa clientèle.
1: C'est la faute!
0: Il faut dire que ses pizzas n'étaient pas à la hauteur de celles de ses aînés. C'était la fin d'une histoire. Et si dans les mois qui suivaient, ses ventes continuaient de chuter, il allait falloir envisager pour Mario de fermer boutique. Mais un beau jour,